Avec des mots simples mais profonds, Serigne Sam Ambaye enseignait que la vraie noblesse réside dans la connaissance de Dieu. Sa vie fut un modèle de cohérence entre savoir et pratique. Entre tradition et modernité, Serigne Sam Ambaye incarna la rigueur spirituelle. Professeur à l'UCAD et conférencier renommé, il prônait la foi éclairée, l'effort et la préparation à l'au-delà.

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Awa Kamara, il est 18h. Mesdames et messieurs, merci d'avoir choisi le réseau DTL pour vous informer tout de suite le journal. Abdoulaye Samb, la cabine technique, Mustapha Kouli à la présentation. Nous débutons ce journal avec un accident qui est survenu aujourd'hui à Louga. 4 morts donc et 7 blessés graves. Dans un accident de la circulation donc, qui s'est produit mardi vers 5 heures du matin à hauteur donc d'un dam Spia. Elle a donc sorti de Louga, minicar Cherou-Cherifou, assurant donc la liaison Tiamène-Kadior-Dakar, a donc dérapé. Avant donc de se renverser, le bilan donc provisoire fait état de 4 morts et 7 blessés graves. Et puis, dans une déclaration, le ministre donc des Infrastructures et des Transports Terrestres et Aériens, Abdoulaye Khandiaye, dit qu'il y a donc un risque, en tout cas, un risque donc qui peut susciter des interrogations dans sa déclaration sur le plateau de l'émission donc invité de MNF sur la CTV. Le ministre donc est membre du parti Kirai, a affirmé détenir toujours le contrôle du nom du domaine jotna.org utilisé par Pastef, une situation donc qui lui donnerait, en l'en croire, la possibilité d'intervenir directement sur certaines fonctionnalités du site, allant jusqu'à même fermer le compte dès demain même, a-t-il déclaré. Jusqu'ici, j'ai tout le contrôle, dit-il, sur ce site. Si je veux, je peux donc dès demain bloquer la vente en ligne des cartes de membres de Pastef. Et puis, entre Fadiloukou Keïta et donc la caisse de dépôt et de consignation CDC, c'est désormais terminé. Le chef de l'État donc a mis fin par décret à ses fonctions de directeur général de l'institution. Fadiloukou Keïta donc a lui-même annoncé la nouvelle ce mardi. Je cite ses propos. J'ai reçu donc ce matin la notification d'un décret donc antidaté du 17 septembre 2026 mettant fin à mes fonctions de directeur général de la Caisse de dépôt et de consignation et donc nommant le secrétaire général comme directeur général par intérim, a-t-il écrit sur sa page Facebook. Et puis la situation épidémiologique liée donc à la diphtérie reste sous surveillance dans la région de Kédougou, déclarée en épidémie depuis le mois d'août. La région compte désormais 30 cas confirmés, dont 4 décès. Le district donc sanitaire de Kédougou concerne donc à lui seul 20 cas et apparaît donc désormais comme le principal foyer de l'épidémie. La diphtérie donc continue de mobiliser les services de santé dans la région donc de Kédougou. Selon le directeur général de la santé, docteur Nien Sek, 30 cas donc ont été confirmés depuis le début de l'épidémie en août avec 4 décès enregistrés, toujours en Kédougou. Santé toujours, cette fois-ci le syndicat autonome des médecins, pharmaciens et chirurgiens dentistes du Sénégal, SAMES donc, annonce une grève nationale de 48 heures pour les mercredis 16 et jeudi 17 septembre 2026 sur l'ensemble du territoire. Durant ces deux journées, seule la prise en charge des urgences sera donc assurée conformément aux dispositions arrêtées par le bureau exécutif national du syndicat. Et puis les prix du pétrole ont entamé donc la semaine en nette hausse lundi. Le baril s'installant presque à plus de 100 dollars sur fond d'hostilité au Moyen-Orient, marqué donc par la fermeture d'un oléoduc clé en Arabie Saoudite, une nouvelle attaque donc
dans le détroit d'Ormuz vers donc 23h30 GMT dimanche après la reprise des échanges en Asie. Le prix du baril de Brent de la mer du Nord pour livraison en novembre donc progressait de 2,80% à 107,54 $. Il avait donc passé mercredi la barre des 100 $ pour la première fois depuis juillet et s'était donc renchéri de près de 9% sur la semaine dernière. Et puis c'est le ministère de l'énergie et du pétrole qui en donne l'information. En effet, elle annonce que le Sénégal et Eni, Internationale et Hydrocarburi, géant donc italien de l'énergie et des hydrocarbures, ont signé un protocole d'accord pour l'évaluation donc du potentiel de 5 blocs offshore en marche donc de Castec. 2026, le ministère donc de l'énergie et du pétrole et Eni donc SPA, un groupe donc énergétique international de premier plan, ont signé donc un protocole d'accord portant sur la réalisation d'études préliminaires et l'évaluation du potentiel pétrolier et gazier des blocs offshore SNO1M, SNO2M, SNO3M, SNO7M, SNO40M, donc a annoncé le département dirigé donc par Abdourahmane Diouf. Toujours en bref, le président de la Banque mondiale, Ajay Benga, a donc déclaré qu'il rencontrerait lundi le président sénégalais Bassirou Diomaye Faye pour discuter donc des projets du pays ouest-africain, de demander une restructuration de sa dette dans le cadre donc commun du G20. Et puis le premier ministre algérien Sifi Grieb donc a effectué une visite officielle au Mali pour parler de l'international. Hier lundi 14 septembre 2026, l'homme d'État a eu un tête-à-tête avec son homologue malien Abdou Daher Maïga. Séance de travail entre les deux pays. Cette entrevue a débouché donc sur une séance de travail entre donc les délégations des deux pays au cours donc de cette réunion. Le directeur général de l'Agence pour la promotion des investissements API au Mali a fait donc une communication sur l'offre exportable donc du pays, toujours concernant pour parler. Le ministre donc de l'énergie a évoqué le déficit du Mali en énergie et son homologue des transports, le projet donc de la route donc transsahélienne. Quant au ministre aussi de l'enseignement supérieur, il a souligné aussi les manquements au niveau du ministère des discussions qui seront favorables au Mali, mais aussi des questions de sécurité. Et puis au Burkina Faso, le Burkina Faso donc qui franchit une nouvelle étape dans le développement de son industrie nationale de défense. Dimanche 13 septembre 2026, l'armée burkinabé a officiellement réceptionné une nouvelle dotation de véhicules blindés fabriqués au Burkina Faso, une production donc locale destinée à répondre directement aux besoins opérationnels des forces engagées sur le terrain. C'était tout pour cette partie française. Tout de suite, la version Wolof.

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2: 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La moi, entreprise bon hamanteni, t'as fait un médicament, du coup il est fait au Sénégal, du coup fait
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2: 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Donc vous m'avez fait démarrer, manque démarrer comme visiteur médical, moi ligne voir délégué médical.
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